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0: Regarde là-haut, lève la tête un peu.
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Bien le bonjour à toutes et à tous, heureux de vous retrouver en ce samedi. Nous sommes aujourd'hui le 10 octobre, le 10 du 10 en 2026, en plus ça rime. Allez, on est ensemble pendant 3 heures, de la bonne humeur, de la bonne musique, plein de belles choses. On aura aussi des petites infos, hein. L'équipe est là, Daniel, Tom Kazak, et puis on a aussi Alan, et puis moi, Louis Kings, je suis là aussi, et je m'occupe du meilleur de la musique. Le fil de fer, c'est Calogero qui va débarquer dans quelques instants pour débuter ces matins pas chagrin pour ce samedi. Une belle matinée, et puis si vous faites la grasse matinée et que vous sortez du lit, allez, courage, et puis bon samedi à tous.

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La météo pour ce samedi 10 octobre, le temps s'annonce assez humide et automnal sur la moitié nord avec le passage d'une faible perturbation. De belles éclaircies concernent le quart sud-est. Les températures pour ce samedi matin, 9 degrés pour Lille, 10 à Strasbourg, 11 degrés pour Lyon et Paris, 12 à Brest, 13 degrés à Cherbourg et à Biarritz, 13 degrés également pour Toulouse et Ajaccio, 13 à Marseille, 17 degrés pour Nice et Bordeaux. Et pour ce samedi après-midi, il fera 15 degrés sur les Hauts-de-France, 16 degrés sur la Normandie et la Bretagne, 17 degrés sur le Grand Est, l'Île-de-France et le Centre-Val de Loire, 17 également sur la Bourgogne et l'Auvergne-Rhône-Alpes. Il fera 19 degrés sur la Nouvelle-Aquitaine, 20 degrés sur l'Occitanie, 22 le long de la Méditerranée et en Corse. 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

Dans quelques minutes, il sera déjà à 8h30. On est avec vous donc pendant 2h30 encore, avec plein de tubes. Les titres d'hier, les titres d'aujourd'hui, ils se côtoient pour notre plus grand plaisir et pour nos petites oreilles. On va parler de quoi donc dans quelques instants. Ce sera l'horoscope que l'on retrouvera après les 8h30. Et puis côté musique, c'est le pays des merveilles. Alice

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2: Bonjour à tous, l'horoscope de ce samedi débute avec les béliers. Stop à la procrastination, il est temps d'agir plutôt que de reporter les choses. Les taureaux, les meilleurs conseils viennent de ceux qui vous aiment. Ils vous aideront à prendre de bonnes décisions. Les gémeaux, pour ce samedi, vous discutez pendant des heures, vous rigolez d'un rien. Attention, il y a de l'amour dans l'air. Les cancers, la réussite est absolue, vous êtes la fierté de votre entourage. Tout au long de cette journée, les lions, votre présence fait le bonheur de tous, vous amusez tout le monde. Les vierges, vos excès ne plaisent pas à tout le monde, il faut vous montrer plus à l'écoute. Balance, vous allez devoir faire quelques concessions, mais soyez rassurés, vous ne regretterez pas vos choix. Les scorpions, impossible de vous arrêter aujourd'hui, les scorpions, vous avez de l'énergie à revendre. Sagittaire, vous avez une âme de poète aujourd'hui. Vous allez en faire rêver plus d'un. Les Capricornes, il ne vaut mieux pas vous contredire. Aujourd'hui, vous êtes intraitables. Les Verseaux, vous avez envie de romantisme. Vous allez faire le bonheur de quelqu'un. Les Poissons, pour terminer, un échec occupe toutes vos pensées. Il faut que vous tourniez la page rapidement. Avec tout ça, très belle journée. Un très bon samedi.

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0: Il est un peu plus de 9h dans vos matins, pas chagrin, si vous venez nous rejoindre. Welcome, bienvenue à vous. On est avec vous encore pendant 120 minutes avec de la musique. Ah, de la musique, qu'est-ce que ça fait du bien hein, d'avoir du bon son le matin dans la radio qui vous met de bonne humeur. Et puis, on a aussi des petites infos. Et là, tout de suite, c'est le moment de quoi ? Eh bien, des éphémérides. Bonjour.
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2: Bonjour à tous, soyez les bienvenus. Ce 10 octobre, c'est l'occasion de souhaiter une bonne fête aux Ghislains et Ghislaines. Plutôt discrets, réservés observateurs, ils doivent lutter contre leur tendance à s'isoler dans leur tour d'ivoire. Quelque peu orgueilleux, ils aiment cultiver leurs différences. Assez conformistes, les Ghislains respectent les traditions et ont un esprit de famille bien marqué. Au travail, ils sont persévérants et efficaces, d'apparence timide. Ils ont cependant une grande confiance en eux. Que s'est-il passé ce 10 octobre ? Eh bien, en 1941, Walt Disney présente en France le dessin animé Fantasia, qui met en images animées des célèbres musiciens Jean-Sébastien Bach, Tchaïkovski, Beethoven et Schubert. 1962, le général de Gaulle dissout l'Assemblée nationale après la mise en minorité du gouvernement Pompidou. 1970, indépendance des îles Fidji. 1980, un séisme à Lasnam en Algérie fait 3000 morts. 2002, l'attaque au lance-roquettes d'un fourgon de la Brinks à Lyon coûte la vie à l'un des convoyeurs. 2004, disparition de Christopher Reeve, acteur entre autres dans le rôle de Superman. Il était aussi réalisateur américain. 2006, il a neigé sur le Piton de la Fournaise, célèbre volcan qui culmine à près de 2000 mètres d'altitude au centre de l'île de la Réunion. On poursuit avec les naissances célèbres. Jean-Baptiste Grange, né à Saint-Jean-de-Maurienne, skieur français, champion du monde. Hippolyte Girardot, acteur. Ariane Ascaride, César de la meilleure actrice en 1998. Et bon anniversaire à l'acteur Francis Perrin. Et voici le dicton du jour. Temps sec à la Saint-Ghislain annonce un hiver d'eau plein. Profitez bien de ce 10 octobre. À demain.
0: Alors là, pour la séquence anniversaire, on va très très loin. Hein. Si, je vous assure, on s'envole, on prend l'avion et on fait un petit saut. Mais oui, en Australie. Je suis resté un peu abasourdi hein, de voir ça, mais on va à Drôme, en Australie, pour l'anniversaire de Laure. Laure qui fête aujourd'hui ses 63 ans. Et c'est Jérémy qui nous a écrit pour lui souhaiter un très heureux anniversaire. Donc comme quoi, les matins pas chagrin sont aussi écoutés en Australie. Je ne sais pas quelle heure il est là-bas et à quelle heure il nous écoute non plus. Hein. Voilà. On est un peu surpris. Allez, donc Laure, bon anniversaire de la part de Jérémy et de la part de toute l'équipe des Matins Pas Chagrin. Je vous rappelle l'adresse, hein, vous pouvez nous écrire lesmatinspaschagrin@gmail.com. Vous n'hésitez pas, hein, que vous habitiez à Honolulu, à Hong Kong, à Paris ou à Bruxelles. Vous nous écrivez pour souhaiter l'anniversaire d'un ami ou d'un proche. Nous, on en parle le jour demandé. Encore une fois, bon anniversaire à Laure et bonjour aux Australiens francophones qui nous écoutent en ce samedi matin. Alors, côté musique, c'est un titre qui a pas mal d'années qu'on va s'écouter. Hein. Il était interprété à la base par Neil Diamond, mais repris il n'y a pas si longtemps que ça par Dimitri Vegas et Like Mike. Bon, il a quand même 4 ans ce titre, hein. Ça date de 2022. Voici Sweet Caroline, on s'écoute et puis moi je souhaite un très bon week-end. On revient dans quelques instants avec l'actu insolite.

0: Orpheline dans une secte libertaire de Provence, Anita est élevée par un gourou fantasque et une mosaïque de familles d'emprunt, plus ou moins aptes à s'occuper d'elle. À 17 ans, elle s'enfuit et atterrit en colocation chez un vieux monsieur à Asnières qui lui apprend les règles de la vie en société, puis dans un squat parisien, ultime recours pour les étudiants sans le sou. C'est alors qu'elle rencontre un jeune homme ambitieux, Guillaume, issu d'une lignée de notaires. Bien des années plus tard, depuis Londres où le couple est installé avec ses jumeaux, Anita s'est muée en parfaite épouse d'expatriés. Elle vit dans une maison victorienne, le décor de l'existence dont elle a toujours rêvé. Mais un matin, contre toute attente, elle réalise qu'elle n'éprouve plus rien pour ce mari irréprochable, que s'occuper de ses enfants l'ennuie et qu'elle ressent un vide immense. Par où commence-t-on pour fabriquer une autre vie ? Roman initiatique où le tragique côtoie le burlesque, Fuir la lumière raconte la quête de liberté d'une femme. À travers cette héroïne inoubliable, il interroge la façon dont on peut s'affranchir des traumatismes de l'enfance, mais aussi du conformisme. Fuir la lumière de Florence Châtaignier est paru au Cherche Midi. 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
1: L'actu suite de ce samedi, 600 soutiens-gorge dans les rues. On va ce samedi à Balma, près de Toulouse, pour une décoration de rue pour les moins originales. Pour soutenir Octobre Rose, près de 600 soutiens-gorge ont été accrochés dans les rues de la commune. L'objectif est évidemment de sensibiliser au dépistage du cancer du sein. Les habitants ont participé en donnant leurs anciens sous-vêtements qui ont ensuite été transformés à une gigantesque guirlande. Et forcément, quand on voit plusieurs centaines de soutiens-gorge suspendus dans une rue, ça attire l'attention. Les organisateurs estiment même mettre un record, avec une installation pouvant atteindre plusieurs kilomètres. Imaginez quelqu'un qui arrive dans les quartiers sans être au courant. Tiens, ils ont changé les décorations municipales. Pas de guirlande classique, pas de fanion, des soutiens-gorge. Mais derrière cette image amusante, le message est très sérieux. Rappeler l'importance du dépistage et faire parler d'Octobre Rose. Et finalement, c'est plutôt malin, parce qu'il faut bien reconnaître qu'une rue décorée avec 600 soutiens-gorge, ça ne passe pas vraiment inaperçu. Une manière originale de faire passer un message important avec beaucoup de couleurs et surtout beaucoup de solidarité.

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1: Voici ma sélection télé pour ce samedi 10 octobre avec ce soir sur TF1 Star Academy présentée par Nikos Aliagas. C'est en direct l'ouverture du château de Damary-les-Lys. Sur France 2, Taratata fête le Zénith 1984. On remonte le temps et on plonge dans les années 80 avec Nagui et les tubes incontournables au Zénith Paris, la Villette. Toujours sur France 2, 23h25, quelle époque présentée par Léa Salamé. Sur France 3, la série Cassandre. Sur M6, The Rookie, le flic de Los Angeles, plusieurs épisodes à la suite. Vous retrouverez sur W9, La Petite Histoire de France avec Maxime Gasteuil et Arnaud Ducré. Sur Gulli, Dumbo, film avec Eva Green notamment. Sur T18, La Tanière, le zoo refuge de l'espoir, série documentaire. Sur Novo 19, Pourquoi je vis, téléfilm, biographie de Grégory Lemarchal. Sur TF1, série film Joséphine Ange Gardien avec Mimi Mati et la participation d'Hélène Vincent. Enfin sur RMC Story, de Big Bang Theory à 21h05 et plusieurs épisodes à la suite. Bon zapping!

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0: On approche doucement du top des 10 heures dans vos matins pas chagrins. C'est le moment de parler des contes et légendes du jour. On se l'écoute juste derrière. La musique sera là avec Elisa Tovati et Alabina. C'est un titre aussi. Bah, c'est des reprises. Hein, c'est le jour des reprises aujourd'hui. Je ne sais pas pourquoi. Allez, Elisa Tovati, Alabina. Et on revient après le top horaire. À tout à l'heure.
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2: Aujourd'hui, partons à la découverte des contes slaves, ces récits envoûtants et empreints de mystère qui nous transportent dans un univers peuplé de créatures fantastiques et de personnages légendaires tels que Baba Yaga ou encore Ivan Tsarevitch. Alors dans les contes slaves, Baba Yaga, c'est une des figures les plus emblématiques. C'est une sorcière redoutable et énigmatique, vivant dans une cabane sur pattes de poule, cachée au cœur de la forêt dense. Elle possède un pouvoir immense et est souvent décrite comme la gardienne des connaissances secrètes et des mystères de la nature. Baba Yaga, c'est une figure complexe, tour à tour malveillante et bienveillante. Elle peut aider ou nuire aux protagonistes des contes selon leur comportement et leur quête de sagesse. Son personnage incarne donc la dualité du bien et du mal, du danger et de la protection. Quant à Ivan Tsarevitch, c'est un héros légendaire, souvent le plus jeune des trois fils du tsar, qui part à l'aventure pour affronter des défis, des monstres et des épreuves afin de sauver sa bien-aimée et de délivrer son royaume d'une menace maléfique. Les contes slaves regorgent d'intrigues palpitantes et de péripéties magiques. Ils reflètent les croyances et les traditions du peuple slave avec une attention toute particulière portée à la nature, à la magie et à la sagesse transmise par les anciens. Ces récits fantastiques nous plongent dans un monde enchanté où se mêlent l'imagination et la réalité, et où les frontières entre le merveilleux et le réel s'estompent. Les contes slaves ont été transmis de bouche à oreille pendant des générations, permettant ainsi de préserver la richesse culturelle et le patrimoine des peuples slaves. Aujourd'hui encore, ces contes continuent de fasciner et d'inspirer, trouvant leur place dans la littérature, le cinéma, la musique ou bien encore les arts, témoignant ainsi de leur pouvoir intemporel sur l'imaginaire collectif. Alors laissez-vous emporter dans l'univers envoûtant des contes slaves, où se mêlent magie, sagesse et aventures épiques. Un voyage qui nous rappelle l'importance de préserver et de partager ces récits ancestraux, véritables joyaux de la culture slave.

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0: 10h passées de quelques minutes dans vos matins pas chagrins, on attaque la dernière ligne droite, la dernière heure de ce samedi avec Daniel qui va nous parler de son générique culte. Bienvenue à vous, si vous venez de nous rejoindre, Daniel est prêt, ok, on se l'écoute. Bonjour Daniel.
1: Bonjour Louise, bonjour à toutes et à tous et bienvenue dans Générique culte. Une explosion thermonucléaire cataclysmique sur la face cachée de la Lune. Notre satellite qui quitte l'orbite terrestre et propulse 311 scientifiques dans les profondeurs de l'univers inconnu. Aujourd'hui, on met sa combinaison spatiale à col coloré, on monte à bord d'un vaisseau Aigle et on s'intéresse à la grande odyssée de la science-fiction des années 70, la mythique saga de Cosmos 1999. Débarquée sur TF1 en 1975, cette super production créée par Jerry et Sylvia Anderson racontait le destin des survivants de la base lunaire Alpha, menée par le commandant John Conning, interprété par Martin Landau, et le docteur Elena Russell, joué par Barbara Bain. Regarder Cosmos 1999, c'était voyager chaque semaine vers des planètes inexplorées et affronter des phénomènes spatiaux terrifiants. On s'installait devant l'écran et c'est là que commençait le grand classique, le design futuriste des vaisseaux Aigle avec leurs pieds d'atterrissage amortisseurs, les télécommunicateurs comme Locke fixés à la ceinture, les décors épurés de la base et les maquillages impressionnants des extraterrestres croisés en chemin. Composé par Barry Gray, ce générique spectaculaire associant cuivre symphonique, batterie rock et riff de guitare électrique est un chef-d'œuvre de peps et de nostalgie. Alors montez le son et décollez depuis la base Alpha. Voici le générique survolté de Cosmos 1999.

0: Bienvenue sur la Lune.
1: Bonjour, Victor. Encore ici?
0: Eh oui, tenez, j'ai bien fait de rester, je crois. La situation est beaucoup plus sérieuse que vous ne pouviez le penser, je le crains.
1: Que voulez-vous dire?
0: On meurt beaucoup ici depuis quelque temps.

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1: Dans l'actualité people du jour, on parle de d'Ingrid Chauvin, princesse maman à la tête d'une jolie tribu recomposée. Chez Ingrid Chauvin, la famille recomposée a visiblement trouvé son mode d'emploi. Maman de Tom, âgée de 10 ans, l'actrice partage désormais sa vie avec Philippe Warne et ses trois enfants, Luana, Léa et Vasco. Je les adore, ils m'appellent princesse maman. A-t-elle confié, même complicité entre Tom et son beau-père qui a pris soin de ne jamais s'imposer. Résultat, une tribu très soudée où les étiquettes beau, demi et compagne semblent avoir été rangées au placard. On se retrouve très vite avec d'autres Actu People.

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2: Crêpes roulées à la confiture. Pour ce dessert tout simple pour 4 personnes, il vous faut 125 g de farine, 25 cl de lait, 2 œufs, une grosse cuillerée de sucre, 3 noix de beurre, un pot de confiture, une pincée de sel et un peu d'huile pour la cuisson. Étape 1 de votre préparation. Dans un grand bol, mélangez les 125 g de farine, la grosse cuillerée de sucre et la pincée de sel. Dans un autre bol, cassez les 2 œufs. Ajoutez les 25 cl de lait et mélangez. Versez ensuite ce liquide dans la farine petit à petit avec idéalement un fouet. Étape 2, faire fondre les 3 noix de beurre quelques secondes au micro-ondes, puis les verser dans la pâte à crêpes. Mélangez encore et laissez reposer cette pâte qui doit avoir une consistance liquide légèrement épaisse durant une heure. Étape 3, étalez un peu d'huile dans une poêle anti-adhésive et versez une louche de pâte bien répartie pour chaque crêpe. Une fois cuite à feu doux d'un côté, retournez-la. Enfin, la meilleure partie, tartinez vos crêpes de confiture, roulez-les et régalez-vous. La confiture.

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Et bien voilà, c'est terminé pour ce samedi matin, mais on revient demain matin pour les matins pas chagrin dominico. Et oui, nous aussi, on sera là le dimanche, hein. On fera notre messe à notre manière, que voulez-vous, c'est comme ça. Passez de très très bons moments à l'écoute de votre radio, restez fidèles au matin pas chagrin, restez fidèles à votre radio également. On va parler musique nouveauté juste après le petit jingle.

La musique nouveauté, ce n'en est pas une. Enfin, si, si on veut, mais le titre n'est pas nouveau, lui, par contre. Il était chanté par le papa. Il s'appelait Joe Dassin, le papa. Salut les amoureux, voici Jonathan Dassin. C'est tout nouveau, c'est tout chaud, ça vient de sortir, et c'est dans vos matins.

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La séquence rétro est maintenant terminée. 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D'ici là, restez à l'écoute et passez un agréable moment sur MCS Radio.

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Florence Seivos est écrivain et scénariste. Elle a été remarquée dès Les Apparitions, qui a reçu en 1995 le prix Goncourt du premier roman et le prix France Télévisions. On lui doit aussi Le Garçon Incassable et Une Bête aux Aguets. Un perdant magnifique qui paraît en poche a obtenu le prix du Livre Inter et le prix de la Closerie des Lilas en 2025. C'est l'histoire d'un homme qui revient après une longue absence. Il s'appelle Jacques. Il est très malade. Jacques est ce qu'on appelle un personnage, un original. Avec lui, la vie devient un spectacle qu'il met en scène comme un magicien. C'est aussi l'histoire d'une jeune fille, Anna, qui vit avec sa mère et sa sœur. Jacques est son beau-père. Il impose à toute la famille des règles nées de son humeur fantasque. Menteur, sincère, tyrannique, dépensier, enthousiaste, sa folie ne cesse d'inquiéter Anna. C'est un illusionniste pour qui la réalité n'est qu'une hypothèse parmi d'autres et qui se dirige vers la faillite. Un perdant magnifique de Florence Seivos est paru chez Point. 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

0: On se retrouve demain pour une nouvelle série de 3 chansons françaises à la suite, toujours sur MCS Radio.
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0: octobre, bonne fête aux Guilins. Les Béliers, certains pourraient vous reprocher votre côté secret.
1: Taureau, votre couple se recentre sur l'essentiel entre chaleur, confort et plaisir de construire un espace à votre image.
2: Les Gémeaux, vous aurez beau faire de votre mieux, vous aurez du mal à raccrocher les wagons.
3: Cancer, vous travaillerez en solitaire mais avec une grande efficacité.
4: Lion, vous vous sentirez débordé.
5: Les Vierges, en couple, vous partagez idées, couleurs et rires.
6: Les Balances, célibataires, vous allez rencontrer quelqu'un d'important.
7: Les Scorpions en famille, le climat sera plutôt tendu et la nervosité palpable.
8: Les Sagittaires, redécorer votre foyer réveille une complicité oubliée avec votre partenaire.
9: Les Capricornes, de nouveaux horizons s'offrent à vous.
10: Et les Verseaux, vous serez en quête d'harmonie et d'équilibre.
11: Enfin les Poissons, vous serez remarquablement organisés.
12: Bonne journée et à demain.
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Bonjour, aujourd'hui 10 octobre, 284e jour de l'année, nous fêtons les Guilins ou Ghislains. C'est aussi la journée mondiale de la santé mentale et la journée mondiale contre la peine de mort. C'est le 10 octobre 1924 que naissait la danseuse, tragédienne, écrivain, peintre et sculpteur Ludmila Tchirina, décédée en mars 2004. Joyeux anniversaire à Jérôme Bellet, journaliste et écrivain, né le 10 octobre 1942, à Francis Perrin, né en 1947, comme Christian, Cookie, Dingler, à la chanteuse Séverine, née en 1948, au chanteur de Van Halen, David Lee Roth, et à Ariane Ascaride, tous deux nés en 1954, et enfin à Hippolyte Girardot, né le 10 octobre 1955. C'est aussi le 10 octobre 2004 que disparaissait le premier interprète de Superman au cinéma, Christopher Reeve, né en septembre 1952, et le 10 octobre 2019, disparition de l'actrice Marie-Josée Natt, née en avril 1940. Le 10 octobre 1794, l'abbé Grégoire crée le Conservatoire national des arts et métiers. En 1913, le canal de Panama qui relie l'Atlantique au Pacifique est fini de percer. En 1979, le canard enchaîné dévoile que le président Valéry Giscard d'Estaing a reçu des diamants en cadeau de l'empereur de Centrafrique, Bokassa Ier. En 2005, Angela Merkel succède à Gerhard Schröder et devient la première chancelière allemande. Enfin, le 10 octobre 2022, une série de bombardements russes touche les grandes villes ukrainiennes, dont la capitale Kiev, une attaque massive considérée comme une revanche après l'attentat ukrainien contre le pont de Crimée. Le dicton du jour, temps sec à la Saint-Ghislain, annonce un hiver d'eau plein. Demain, vous penserez à fêter les Firmins. 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

0: Bonjour Niki.
1: Bonjour Serge, on te retrouve comme chaque deux semaines, n'est-ce pas?
0: C'est
1: on
0: ça.
1: Dira ça un petit peu comme ça. Dans Time Travel Machine pour quelque chose de très important. Alors au départ, vous imaginez l'apocalypse.
0: En quelques minutes à peine, une pluie de feu nucléaire pulvérise des milliards de vies. Les coupables? Nos propres créations. Les silons des robots dotés d'une intelligence artificielle surdéveloppée qui se sont retournés contre leur maître.
1: Les seuls survivants, à peine 50 000 humains entassés dans une flotte spatiale de fortune, à leur tête le Galactica, un vieux vaisseau militaire obsolète sur le point de devenir un musée, dirigé par un commandant au cœur d'acier. Et leur but, fuir un ennemi invisible qui peut désormais prendre forme humaine et trouver une mythique planète refuge dont personne ne connaît l'existence, la Terre. Alors aujourd'hui, dans notre chronique, pop culture, on s'attaque à un de ces monuments absolus, n'est-ce pas?
0: Tout à fait, une œuvre sombre, politique et magistrale qui a redéfini à jamais l'histoire de la science-fiction à la télévision. Mettez vos ceintures, on embarque à bord du Battlestar Galactica.
2: Par la grâce du Seigneur des Kobolds, le Galactica continue à conduire les survivants en direction de ces lumières qu'un jour il nous a été donné de voir et qui ont disparu tout à coup sans autre explication. Certains pensent que ces lumières, peut-être celles des vaisseaux intergalactiques, viennent de la Terre. Ce qui nous donnerait alors l'espoir, le grand espoir qu'ils ont atteint un degré très avancé de technologie. Jusqu'à présent, hélas, rien dans notre long voyage ne nous laisse croire que nous puissions cesser nos investigations et que nous ayons trouvé ce que nous cherchons.

0: Dès la fin des années 1960, Glenn Larson conçoit Adam's Ark, un projet de science-fiction centré sur l'exode spatial d'une humanité décimée à la recherche d'un monde mythique. Si le projet n'est pas né après Star Wars, c'est le succès colossal du film de George Lucas en 1977 qui pousse Universal et ABC à donner le feu vert à cette production extrêmement coûteuse. Larson y injecte de nombreuses références à sa propre culture, enrichissant ainsi sa mythologie.
1: Le 17 septembre 1978, ABC diffuse le pilote ultra ambitieux Saga of a Star World, dont les effets visuels rivalisent avec le cinéma. L'intrigue pose les bases du mythe. Après une attaque destructrice des Cylons, eh bien, le commandant Adam guide la flotte des survivants protégée par le Galactica vers la légendaire Terre.

0: si tu nous parlais un petit peu des acteurs de 1978.
1: Alors, il y avait Lorne Greene, hein, qui incarne le commandant Adama. Déjà immense star de la télévision américaine, grâce à son rôle de Ben Cartwright dans le mythique western Bonanza.
0: Et
1: que tu connais bien.
0: Très très bien d'ailleurs.
1: Il apporte toute sa prestance patriarcale et sa voix grave au leader de la flotte.
0: Y aurait-il également Richard Hatch ?
1: Tout à fait, qui joue le capitaine Apollo, le fils d'Adama, et leader courageux des pilotes de chasse. Richard Hatch est tellement resté attaché à cet univers qu'il est revenu jouer un rôle totalement différent, un prisonnier politique Tom Zarek, dans le remake des années 2000.
0: Nous avons également Dirk Benedict qui campe le lieutenant Starbuck, le pilote charmeur, fumeur de cigares et surtout joueur de cartes invétéré. Quelques années plus tard, l'acteur connaîtra d'ailleurs un succès mondial massif dans un autre rôle culte, celui de Futé dans le rôle et dans la série L'Agence Touriste de A-Team, que tout le monde connaît bien évidemment, vu et revu extraordinairement bien. John Colicos interprète le traître humain Comte Baltar qui s'allie avec les cyclones, n'est-ce pas ? Et les cylones d'ailleurs. Et même les gros cyclones, hein, j'ai vu ça, des gros cyclones. Ah si, pour détruire son propre peuple, c'est pas bien ça.
1: C'est pas bien du tout. Il y a Herbert Jefferson Jr. aussi qui prête ses traits au lieutenant Boomer, un autre pilote talentueux et ami proche d'Apollo et de Starbuck. Il y a Terry Carter qui joue le colonel Tig, le second loyal du commandant Adama sur la passerelle du Galactica.
0: Également Maren Jensen, qui incarne le lieutenant Athéna, la fille d'Adama, et également pilote. Une autre demoiselle qui s'appelle Laurette Spang, qui joue Cassiopeia, une réfugiée qui entame une relation tumultueuse avec Starbuck. Il ne saurait en être autrement, surtout avec Starbuck, quand on connaît évidemment les épisodes et qu'on a vu et revu les uns après les autres.
1: Et il y avait aussi Jane Seymour, qui tient le rôle de Serena, une journaliste rescapée qui devient la compagne d'Apollo avant de connaître un destin tragique. À l'époque, elle sortait tout juste de son rôle de James Bond Girl dans Vivre et laisser mourir de 1973, bien avant de devenir le Dr. Quinn, femme médecin.
0: Mais évidemment. Des acteurs connus, des acteurs qui le sont peut-être un petit peu moins, comme Noah Hathaway qui incarne le jeune boxer, le fils de Serena, adopté par Apollo. L'acteur deviendra mondialement célèbre quelques années plus tard pour son rôle d'Atreyu dans L'Histoire sans fin. Et puis il y a, qui ne connaît pas Patrick McNee,
1: le célèbre John Steed de chapeau melon et bottes de cuir, ne montre pas son visage, mais prête sa voix unique au grand leader des Cylons, Imperius Leader, ainsi qu'au narrateur du générique d'ouverture.

0: Dans la série télévisée originale Battlestar Galactica de 1978, le chien robotique de boxer nommé Muffit 2 était en réalité incarné. Ça, c'est trop drôle d'ailleurs. Et c'est extraordinaire par un chat posé femelle de 3 ans nommé Évolution. Alors, tu vas un petit peu nous expliquer pourquoi un chimpanzé dans un costume de chien, c'est quand même bizarre.
1: Pourquoi pas ?
0: Mais pourquoi pas ?
1: Dans l'épisode pilote, le vrai chien de boxer, Daggett, dans l'univers de la série, meurt lors de l'attaque des Cylons. Pour consoler l'enfant, un scientifique lui construit un Daggett cybernétique Muffit 2.
0: Il faut dire qu'à l'époque, les effets spéciaux numériques n'existaient pas encore ou étaient vraiment hors de prix pour une série télévisée. Donc, la production a fait concevoir un petit costume bien sympathique physique par le célèbre créateur d'effets spéciaux, John Dykstra.
1: Pour donner au robot une démarche non humaine, quadrupède, mais avec une agilité particulière, les producteurs ont décidé qu'un singe serait l'idéal.
0: Les conditions de tournage pour Evie étaient difficiles à cause d'un costume plutôt étouffant. Donc les acteurs de la série racontaient qu'elle était extrêmement intelligente. Elle comprenait très vite ses marques sur le plateau et dépassait parfois les acteurs humains.
1: Et oui. Mais à cause de l'inconfort du costume, elle avait ses bons et ses mauvais jours. Fatiguée en fin de journée, elle refusait parfois catégoriquement de remettre son masque ou de travailler. Une anecdote raconte qu'elle s'est un jour entièrement extirpée de son costume pour s'enfuir dans les conduits de ventilation du studio.
0: Eh ben, dites donc, mademoiselle, ça va pas ça quand même. Il faut dire également que lors du tournage d'une scène, une explosion d'effets spéciaux a effrayé le chimpanzé. Je vais pas dire le champignon, mais c'est pas loin. Non. Le chimpanzé qui s'est enfoui pour se réfugier dans les structures en hauteur du studio, forçant l'équipe à passer une grande partie de la journée à essayer de la faire redescendre. Non mais les conditions de tournage, mais c'était chouette quand même des conditions de tournage comme ça. Allez, tiens.

0: La version modernisée de 2003 qui débute par une mini-série avant de devenir la série culte de 4 saisons et de 73 épisodes a totalement réinventé les personnages de 1978. Elle a propulsé de nouveaux visages au rang d'icônes de la pop culture et a opéré des changements audacieux, notamment en transformant certains héros masculins en femmes.
1: Et que dire d'autre qu'il y avait également d'autres acteurs connus ou un petit peu moins connus dans la version de 2003. Autrement dit, entre autres, Edward James Olmos, entre autres.
0: Qui reprend le rôle du commandant William Adama, le commandant patriarcal et rigide du Galactica, pilier militaire de la flotte, qu'on a pu voir aussi dans Miami Vice. Mary McDonnell incarne la présidente Laura Roslin, ancienne ministre de l'Éducation, reléguée au 43e rang dans l'ordre de succession présidentielle. Elle se retrouve propulsée chef d'État après l'attaque.
1: Il y a également Cathy Sackhoff qui joue le rôle de Kara Starbuck Trace. Le rôle masculin de 1978 est réinventé en une pilote d'élite indisciplinée, tête brûlée et autodestructrice. Jamie Bamber et Lee Apollo Adama, fils du commandant en conflit permanent avec son père. Il incarne la conscience morale et éthique de la flotte. Il y a également des Cylons humanoïdes et infiltrés. Explique-nous un petit peu ce que c'est que ce truc.
0: Il y a Tricia Helfer qui incarne numéro 6. Cylon à la plastique parfaite qui manipule Baltar pour saboter les défenses humaines, apparaissant sous plusieurs versions ou en projection mentale. Il y a Grace Park aussi, qui est Sharon Boomer Valerie, une pilote respectée qui ignore au départ être l'agent Cylon dormant numéro 8.
1: Donc, si j'ai bien compris, nous devenons tous des agents Cylons sans le savoir. C'est presque ça. Hein.
0: C'est ça.
1: Et on a juste un petit numéro, et c'est tout.
0: Voilà.
1: Dans l'équipage, on trouve aussi James Callis qui joue le rôle de Gaius Baltar, scientifique narcissique et plutôt lâche, responsable involontaire du génocide par faiblesse amoureuse, oscillant entre folie et génie.
0: Il y a Michael Hogan, incarne aussi le personnage de Saul Teig, le second du vaisseau, borgne, alcoolique et d'une loyauté absolue envers Adama en dépit de choix brutaux.
1: Parle-nous également de Aaron Douglas.
0: Ah, lui, il a le rôle de Galen Tyrol, chef technicien des Vipers, représentant la classe ouvrière du vaisseau.
1: Un autre acteur qui s'appelle Tamo Peniket.
0: Qui joue Carl Hello Agaton.
1: C'est pas nous. C'est un pilote
0: courageux qui survit sur une planète irradiée et développe une relation complexe avec un Cylon.
1: Les anecdotes de production fascinantes, de drames juridiques, de secrets, de coulisses, qu'est-ce que c'est bien quand même de savoir un petit peu ce qui s'y passe de ce côté-là. Eh bien, sachez qu'entre autres, il y avait la guerre juridique avec Star Wars. Pourquoi ? À sa sortie, en tout cas à la sortie de cette série-là, George Lucas et la 20th Century Fox ont poursuivi Universal en justice. Ils accusaient Galactica d'avoir volé l'idée de Star Wars, citant 34 similitudes précises, comme les batailles spatiales, les lasers, le concept d'un empire maléfique. Le procès a duré des années avant d'être rejeté. Anecdote également, le coût astronomique de l'époque. Comment cela se passait en fait ?
0: Le premier épisode, le pilote, a coûté environ 7 millions de dollars, ce qui en faisait le programme télévisé le plus cher de l'histoire à ce moment-là. Pour rentabiliser ce coût, Universal a même sorti ce pilote au cinéma au Canada, en Europe et au Japon.
1: Des costumes recyclés pour économiser de l'argent sur les épisodes suivants. La production a réutilisé de nombreux costumes et accessoires d'autres films de science-fiction. De plus, les casques des pilotes de Viper étaient en fait inspirés de véritables casques de l'armée égyptienne antique pour coller au thème des dieux anciens. Une anecdote un peu plus drôle, c'est les Cylons qui ne pouvaient pas marcher droit, dis-nous tout ça.
0: Les acteurs en costume de Cylons, des cascadeurs très grands, ne voyaient presque rien à travers la fente rouge lumineuse de leur casque. Le fameux œil rouge oscillant détruisait leur perception de la profondeur, ce qui fait qu'ils se cognaient constamment dans les décors ou marchaient de travers pendant les prises.
1: Il n'y a pas que des mauvaises choses qui se passent, il y a aussi des belles petites choses. Et puis, des choses un petit peu moins sympathiques, en tout cas c'est un fait évident. C'est l'annulation choc et la guerre des fans. Parle-nous un petit peu de tout ça.
0: Malgré de très bonnes audiences au début, la série a été annulée après une seule saison, 24 épisodes, à cause de ses coûts de production devenus incontrôlables. Cette annulation a provoqué une telle colère chez les fans qu'un jeune garçon de 15 ans a même manifesté seul devant les studios d'Universal. Face à la pression, la chaîne a commandé la suite, très décriée, Galactica 1980. Les costumes ont remporté un Emmy, la Television Academy, et l'organisation américaine qui décerne les célèbres Emmy Awards, l'équivalent des Oscars pour le monde de la télévision. Fondée en 1946, cette institution regroupe des milliers de professionnels de l'industrie. Malgré sa courte durée, la série a reçu une reconnaissance professionnelle. Jean-Pierre d'Orléac a remporté l'Emmy des meilleurs costumes pour une série en 1979. Les uniformes coloniaux et les tenues de cet univers faisaient donc partie des éléments officiellement récompensés.
1: Ce qu'il faut savoir également, c'est le Cylon du générique de l'agence Tourisque était une idée de Dirk Benedict. D'après lui, il avait aperçu un Cylon destiné aux visites des studios Universal et proposé au réalisateur de le faire passer devant lui. Il voulait simplement faire un tout petit clin d'œil à son ancien rôle de Starbuck. La plaisanterie a tellement plu qu'elle a intégré au générique de l'agence Tourisque. Si tu nous parlais un petit peu maintenant d'un musée très important.
0: Ah oui. Un musée en ligne conserve des accessoires du tournage, le Battlestar Galactica Original Costume and Prop Museum. Présente des costumes, accessoires et documents de production. Son responsable précise que les pièces montrées dans les sections consacrées aux costumes et accessoires ont servi au tournage de 1978 à 1979. Pour observer les détails des tenues et du matériel, c'est une ressource particulièrement intéressante. Donc voici le site galacticamuseum.com.
1: Tu nous répètes un petit peu l'adresse, comme ça on en prend bien note.
0: Galacticamuseum en un mot, .com.
1: Voilà. Comme ça, vous en saurez plus si vous êtes fanat, évidemment, de Galactica. Le pont du Galactica contenait également de véritables appareils. Les consoles n'étaient pas uniquement des panneaux décoratifs avec des lumières. Mais non. Tektronix avait fourni du matériel électronique réel, notamment des oscilloscopes. Cela contribuait à l'aspect technique du poste de commandement. Les estimations de valeur varient selon les sources. Mieux vaut éviter de donner un coût précis comme s'il était incontestable. Non. Et si. Parle-nous de nouveau de Jane Seymour.
0: Ah ben, Jane Seymour devait mourir dès le pilote. Serena, son personnage, devait initialement succomber à une maladie. Elle avait même tourné les scènes correspondantes. Selon l'actrice, les réactions aux projections test ont poussé la production à la garder plus longtemps. Le pilote a donc été remonté pour supprimer les signes de sa maladie. Quand Glenn Larson lui a proposé de continuer, elle lui a rappelé que son personnage était déjà mort dans les scènes tournées.
1: Concernant l'impact de la série, plus qu'une œuvre de science-fiction, la version de 2003 est un miroir politique sombre d'après le 11 septembre. Elle brille par sa réalisation immersive, style docu-fiction. Et sa musique tribale, sa réflexion philosophique sur les intelligences artificielles. que de petites choses encore à dire sur Battlestar Galactica. En tout cas, une chose est sûre, vous en savez maintenant beaucoup plus concernant cette extraordinaire anthologie, on peut appeler ça comme ça ?
0: Ouais, on peut dire ça.
1: On peut dire ça comme ça. En tout cas, la version de 1978 ou la version de 2003, votre préférence ira où ? On ne sait pas encore.
0: Moi, je sais. Mais...
1: Toi, tu sais. Eh bien, vas-y, dis-le nous. 1978.
0: Gagné.
1: Yes ! Eh bien voilà, notre voyage touche déjà à sa fin. Les portes temporelles se referment. Nous voilà de retour à une époque, autrement dit la nôtre, bien loin des tirs de Viper et de machination des Cylons.
0: Une chose est sûre, Battlestar Galactica est une œuvre qui nous rappelle que face à nos propres technologies et à nos propres démons, notre plus grand défi reste de préserver ce qui nous rend humains. Merci d'avoir partagé cette odyssée avec nous.
1: Et rendez-vous encore dans 2 semaines pour une autre anthologie.
0: Eh oui. Un petit monstre tout vert.
1: Un petit monstre tout vert. 3 points sur MCS Radio.
0: À suivre.
1: À suivre, bien évidemment. Merci à toi, Serge.
0: Salut, Niki.
1: Salut à toi, Serge. Et rendez-vous dans 2 petites semaines.

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Madame, mademoiselle, monsieur, bonjour, j'espère que vous allez bien, que vous avez passé une super semaine en compagnie d'MCS Radio, bien évidemment. Pour vous accompagner tout au long de cet après-midi, c'est Nikki. Vous aurez l'occasion de retrouver vos bons vieux trucs, vos bons vieux bazars, machin, tout ça, tout ça, tout ça. Et comme chaque semaine d'ailleurs, et ce sur MCS Radio. À partir de 16h, Country Passion, et puis à partir de 18h, les chansons à la demande, en compagnie de notre ami Christian. Une liste longue, encore, encore et encore. En tout cas, bon amusement. Et ce sur MCS Radio, on s'installe confortablement. On s'écoute dans les prochaines minutes quelque chose que vous connaissez bien évidemment par cœur. Si je vous dis Mark Almond et Gene Pitney en 1989, Something Got Hold of My Heart. Un souvenir, et quel souvenir. Je ne vous dis que ça, mais juste auparavant, ceci. Chris Rea. 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Merci de nous recevoir chez vous.

Pour le week-end, eh bien, sachez que pour ce samedi cet après-midi, des éclaircies alterneront avec des champs nuageux cumuliformes, plus nombreux sur le nord de la Flandre, près de la frontière avec les Pays-Bas. Et y donnant lieu à des averses ailleurs, il s'agira plutôt de quelques petites ondées locales, plus rares sur le sud-ouest du pays, du Tournaisis au centre de la province du Hainaut. Et les maxima se situeront entre 10 ou 11 degrés en Haute-Fagne et 14 ou 15 degrés en plaine, sous un vent modéré de secteur ouest dans les terres et assez fort à fort de secteur ouest à nord-ouest au littoral. Des rafales seront de l'ordre de 50 km/h, voire localement 60 km/h. Pour demain dimanche, eh bien, la journée devrait débuter avec un temps globalement lumineux sur le sud-ouest du pays, mais d'abondants nuages bas sur les reliefs de l'est. Ensuite, le ciel devient

Il nous disait un voyage, aller sans revenir, sans petit retour. Le voyage, bien sympathique en tout cas, signé Calogero, Safe Sex à l'instant. C'était il y a quelques belles petites années. Les souvenirs encore, les souvenirs toujours. Quelques bons vieux trucs également. Et ce sur MCS Radio, comme vous aimez. Que ce soit les années 50, à nos jours, des souvenirs, bien évidemment, comme vous les appréciez encore. Il craque, il craque, il craque. Eddie Mitchell, je...

Un souvenir de 1984, laissez-nous chanter, c'était signé Gold. Une petite balade bien sympathique, Halloween à Arzé. On vous propose d'aller faire un petit tour le 31 octobre prochain. C'est une petite balade Halloween comme ça, bien sympa et tout organisé par l'Arzéenne ASBL, départ du château à partir de 17h. Ensuite, un petit rendez-vous bien sympathique à l'ancienne maison communale. Pourquoi aussi une petite restauration prévue. Voilà, en tout cas, inscription obligatoire pour le 25. N'oubliez pas, c'est très très important, le 25 octobre. Caroline Simon vous attend au 0494 94 61 29, rien que pour votre plaisir, loisir, détente. N'oubliez pas, c'est le 31 octobre, une petite balade Halloween à Arzé. Et on quitte cette première heure, si vous le voulez bien, d'MCS Weekend avec Boyzone, No Matter What.

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Nous voilà repartis dans cette seconde heure et ce sur MCS Radio, avec les souvenirs, les bons vieux trucs tels qu'on les a aimés, tels qu'on les aime encore. Les années 60, en plus bien représentées avec les Tremolos, Silence is Golden. D'ici quelques toutes petites minutes, nous aurons l'occasion de retrouver Sissi en musique, Queen, extrait de l'album Made in Heaven. Ce sera I Was Born to Love You. Nous irons faire un tour chez une demoiselle qui s'appelle Pink, What About Us, Cool and the Gang. Je vous propose également de retrouver extrait de l'album Celebration. Eh bien, ce sera tout simplement Celebration et les souvenirs encore et encore. Mais juste auparavant, Ed Sheeran, Perfect.

Dans le cadre fête folklore, loisirs et détente, la fête de la Saint-Hubert à Arzé se fera le 8 novembre prochain. Organisateur, les amis de la chapelle Sainte-Anne-des-Pourons. Et bien justement, on organise une petite fête de la Saint-Hubert à cette chapelle. N'oubliez pas, à 11h, et bien ce sera la messe. À 12h, la bénédiction des animaux avec la participation des sonneurs de cordes de chasse du débouché de Vielsalme. Et puis à partir de 12h30, vous pourrez vous restaurer. 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

Et les souvenirs encore et toujours, et ce sur MCS Radio. Souvenirs, souvenirs, souvenirs, souvenirs. Oh, qu'est-ce qu'on aime les souvenirs en tout cas. Les années 50, 60, 70, 80, à nos jours, pourquoi ne pas se faire plaisir dans la maison vide. À l'instant, c'était signé Michel Polnareff, et juste auparavant, Alain Chamfort. Les souvenirs encore, bien évidemment, en 1990. Souris, puisque c'est grave, extrait d'un album sur lequel vous retrouvez L'amour en France, Madonna, Signe de vie, Signe d'amour, Palais Royal, Géant, Paradis, La fièvre dans le sang et bien d'autres petits morceaux encore. Et c'était signé Alain Chamfort. D'ici quelques toutes petites minutes, nous aurons l'occasion d'aller faire un tour du côté de la Comédie Centrale. Mais juste auparavant, on écoute aussi ceci.

souvenirs, vous disiez souvenirs, et ce sur MCS Radio, c'est tous les samedis, entre autres, à partir de 14h. Dans MCS Weekend, REM Losing My Religion. Dans quelques instants, nous aurons l'occasion de retrouver en 1976. Souvenir encore, nous disions donc que c'était

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Entre quiproquo, intrusion impromptue et chaos général, la soirée idéale d'Alban va se transformer en un véritable fiasco hilarant. Ça promet d'être bien. Avec, entre autres, Jean-Paul Clairbois, Hugues Haussmann, Camille Fernandez et enfin Jules-Bernard Leblon. N'oubliez pas, sacrée soirée du 22 octobre au 13 décembre prochain. 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

avec la musique. Oh, que c'est beau, ça, quand même. Et ça, sur MCS Radio, les souvenirs encore, les souvenirs toujours, bien évidemment. Puisque nous sommes là jusqu'à 16h, heure à laquelle vous retrouvez la country music. Et puis 18h, vous le savez maintenant, heure à laquelle vous retrouvez notre ami Christian avec vos chansons à la demande. La liste, elle est là. Elle est longue et longue et longue et longue. Alors, comment faire? Tout simplement pour demander votre petit morceau préféré avec peut-être un petit mot pour votre copain, votre copine, machin, tout ça. Eh ouais, ça peut se faire aussi, hein. 0

0: 79 07 010, ouvert 24h/24, tous les jours de la semaine. Vous mettez la chanson que vous appréciez le plus, vous aimez, que vous, enfin voilà, vous le savez maintenant, et puis votre petit prénom et évidemment d'où vous venez, comme ça on sait à peu près d'où vous arrivez, comme ça, que ce soit de Harzé, que ce soit de Chine, que ce soit du Japon, et pourquoi pas se faire plaisir, voilà. Ou alors par mail mcsradiobe@gmail.com. si je vous dis dans quelques instants que nous aurons l'occasion de retrouver Mademoiselle Olivia Newton-John, bien évidemment, avec la chanson originale. Si, la musique, c'est vrai que c'est pas mal, hein, quand même. Mais juste auparavant, les petites poupées russes, le Graal, l'équilibre, etc., etc. C'est d'ailleurs extrait de cet album qui s'appelle L'équilibre. C'est ce que je vous propose de Kyo.
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D'ici quelques petites minutes, nous aurons l'occasion de retrouver la country music, et ce sur MCS Radio. Comme chaque samedi à partir de 16h. Les bons vieux machins, les petites nouveautés, tout ça, d'ici quelques toutes petites minutes. Mais juste auparavant, les petits souvenirs comme ça, tels qu'on les aime et tels qu'on les aimera encore et qu'on les aimera toujours, décidément, qu'est-ce que ça fait du bien, nos actes manqués, Frédéric Goldman Jones, encore, encore et encore et encore, et on en veut, eh bien ce sera, si vous le voulez bien, un petit peu, pour la semaine prochaine. Des souvenirs encore, c'est le cas de le dire maintenant, tiens. Harpo Movistar.

Et vous d'ici quelques toutes petites minutes, si vous le voulez bien, sur MCS Radio, encore et toujours pour cet après-midi. Plus ou moins ensoleillé chez nous. En tout cas, j'espère que tout se passe bien d'ici quelques toutes petites minutes. Country music.

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Country Music et ce sur MCS Radio. Comme chaque samedi à partir de 16h, Country Passion. Good time. I need a good time. A good time, Alan Jackson. Good time. C'est Nicky avec vous, nous sommes là jusqu'à 18h et des souvenirs, vous allez en avoir, et des petites nouveautés, vous allez également en avoir. Si le souvenir d'Alan Jackson était très très présent, encore et toujours, celui de Jack, Zach and George. Et non l'inverse. Long Neck Weekend.

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À l'instant, c'était signé Michael Peterson. Les souvenirs encore, les souvenirs toujours. Dans quelques instants, nous aurons l'occasion de retrouver une petite nouveauté. Donc, un souvenir maintenant, ce qui n'est pas mal d'ailleurs. Puisque dans quelques instants, nous aurons l'occasion de retrouver Easton Corbin, Hate to Be That Guy, sorti il y a un petit peu plus de 2 semaines maintenant. Mais juste auparavant, rien que pour notre plaisir aussi. Allez. Clay Hollis, Streets to Jones.

Elle nous vient du Canada, elle s'appelle Terry Clark, Better Things to Do. Les souvenirs encore, les souvenirs toujours, si vous le voulez bien, et ce sur MCS Radio, pourquoi ne pas se faire plaisir dans quelques instants avec Larry Close et Dean Brody, Hometown Heroes. Ce sera d'ici quelques toutes petites minutes, si vous le voulez bien. Juste auparavant, le plaisir aussi de retrouver quelqu'un que vous connaissez maintenant, mais si je vous dis vous le connaissez bien, et plutôt bien d'ailleurs, et en plus avec cette chanson-là, alors là, vous allez me dire « Ok ». Et Joe Nichols, c'est la vie.

Country Music, et ce sur MCS Radio chaque samedi à partir de 16h. S'invite chez vous en musique et chaque samedi on s'installe confortablement et on écoute la country music avec entre autres ce titre End It With Whiskey. C'est une petite nouveauté de Tristan Robertson. Si je vous dis slow, slow, slow, ah un slow, et quel slow, écoutez plutôt ceci.

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À l'instant, c'était signé Clay Walker. Les souvenirs encore, les souvenirs toujours, bien évidemment. Et ce, sur MCS Radio. Souvenirs encore et encore et encore. Alors, écoutez ceci.

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À l'instant, c'était signé Blake Shelton. Il était en compagnie de Post Malone. Si je vous dis dans quelques petites minutes, Spencer Hatcher, c'est qu'un album paru il y a un petit peu plus d'un an maintenant. Et le petit morceau, justement, de ce tout dernier album, When She Calls Me Cowboy. Mais ce sera après quelqu'un que vous connaissez peut-être un petit peu moins. A Country Boy's Life Well Lived. Ronnie Lee Robbins.

Voilà, qui est bien mimi, et ce sur MCS Radio à l'instant, Spencer Hatcher, When She Calls Me Baby, les souvenirs encore, les souvenirs toujours dans quelques petites minutes, si vous le voulez bien, eh bien, on retrouvera la deuxième heure déjà de cette émission qui s'appelle Country Passion, bien évidemment, Country Music, et ce jusqu'à 18h, mais ça vous le savez déjà, bien évidemment. On se quitte pour cette première heure avec entre autres Logan Miles, Prettiest Girl in the World. Oh là là là là, que ça va être beau tout ça. Si vous ne le connaissez pas encore, eh bien c'est le moment de découvrir ou de redécouvrir, mais juste auparavant, Dance the Night Away, les Mavericks. À tout de suite pour la seconde partie de Country Passion.

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Merci encore une fois de nous recevoir chez vous. Deuxième partie de cette émission, autrement dit, country, passion, country music. Et ce, jusqu'à 18h, c'est toujours Nikki avec vous, Logan Miles, avec ce titre Prettiest Girl in the World, histoire de bien commencer cette seconde heure. Nous sommes là jusqu'à 18h, n'oubliez pas, avec notre ami Christian, vos chansons à la demande. Et ce sera jusqu'à 20h, 0479-070-110. Bien évidemment, vous connaissez le numéro par cœur. Et puis, vous savez maintenant comment faire. Dans quelques instants, Ride, ce sera Martina McBride, mais pour le plaisir aussi de nos oreilles. Wild Heart, Keith Urban.

Country Music sur MCS Radio. Country Passion jusqu'à 18h. À l'instant, nous écoutions Reba McEntire et ce titre I Can't. Si je vous dis souvenir, souvenir, oh que ça va faire du bien des souvenirs, souvenirs. Brooks and Dunn en compagnie de John Pardy. My Next Broken Heart, ce sera d'ici quelques toutes petites minutes. Juste auparavant, Josh Kizer, I'm Never Drinking Again.

Country un jour, country toujours, nous dit-on. My Next Broken Heart, John Pardy en compagnie de Brooks & Dunn. C'est une chanson signée Brooks & Dunn il y a plusieurs années, remis au goût du jour, et il a eu raison d'ailleurs. C'est un reboot qu'on appelle ça, et puis en plus il y a d'autres artistes sur cet album. Voilà, un extrait de cet album qui n'était d'ailleurs pas mal du tout. Dans quelques petites minutes, Clay Hollis, Anybody Loving You Lately, mais une demoiselle. Emily Ann Roberts, Stuck on You and Me.

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Un album sorti il y a un petit peu plus d'un an maintenant qui s'appelle Roots Under Me, I Used to Love This Town. C'était bien évidemment Callum Kerr. Que diriez-vous de deux petits souvenirs extraordinaires? Petits souvenirs, c'est le moins qu'on puisse dire. Drake Milligan, Bad Day to Be a Bear, ce sera d'ici quelques tout petits instants, juste auparavant, Tim McGraw. 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

ça déménage, c'est le moins qu'on puisse dire. Et ce sur MCS Radio avec Drake Milligan, Bad Day to Be a Bear, qui était en Belgique il n'y a pas très longtemps. Vous avez certainement été y faire un petit tour, un concert extra. Enfin, il faut dire extra, c'est vrai en plus. Luke Bryan, Crockett Rose, of Corn, ce sera d'ici quelques instants. Mais juste auparavant, elle nous parle de Mother's Day. C'est Kelly Pickler.

Dans quelques 10 minutes, nous aurons l'occasion de retrouver, et ce sur MCS Radio, notre ami Christian avec vos chansons à la demande. Si, si, la liste est encore longue, longue et bien longue. Oui, oui, oui, oui, mais je ne vous dis que ça, bien évidemment, mais vous le savez. Déjà, d'ici quelques petits instants, Sugarland avec un titre que vous connaissez par cœur et depuis pas mal d'années d'ailleurs. Et ce sera It Happens, mais juste auparavant, Demoiselle, encore, encore et encore, elle nous vient de Californie. Elle s'appelle Danny Lee et ce sera All Lonesome. Si ce sera, eh bien non, c'est maintenant.

Eh bien, voilà encore une émission qui se termine. On se retrouve la semaine prochaine, même endroit, même heure. Autrement dit, à partir de 14h, ce sera MCS Weekend. À partir de 16h, ce sera Country Music. Et à partir de 18h, bien évidemment, comme aujourd'hui, comme maintenant, dans quelques petites minutes seulement, eh bien, ce sera les chansons à la demande. Autrement dit, comme chaque samedi, j'espère que tout s'est bien passé pour vous, que vous avez passé un super week-end, un super samedi, tout ça. Nous, ça a été, c'est vrai en plus. On se refait un petit coucou d'ici quelques instants après Jason Aldean. Anytime soon, ce sera bien évidemment vos chansons à la demande.

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0: mais il y a du soleil dehors. Ah ben oui. J'espère qu'il y en aura tout le week-end. C'est votre récréation. Bien le salut à tous et à toutes. J'espère que vous allez bien. Nous sommes là le samedi en live, comme d'hab, entre 18 et 20 heures. Et puis le dimanche aussi entre 10 heures et midi. Avec ma partenaire, bien sûr, toujours fidèle au poste, notre amie Nikki.
1: Oui.
0: Qu'on applaudit.
1: Oui.
0: Voilà.
1: Aïe, aïe, aïe.
0: J'espère que vous avez... Tu reviendras ?
1: Ah ouais, je ne me sens plus là, je reviendrai.
0: T'as intérêt là.
1: Ouais.
0: T'as pas le choix. Non. Maître Edacol... Forte, prochaine fois sur ton siège.
1: Où à
0: sur
1: quel
0: ton
1: endroit
0: siège, j'ai dit.
1: À quel endroit ?
0: Ça y est, déjà. Elle est incroyable. Ah bien voilà, c'est votre récréation donc au 0479-0701-10 durant toute la semaine. Vous pouvez par SMS faire votre demande puisque c'est vous, comme chaque semaine, durant votre récréation, qui faites la programmation de cette émission. Et puis vous marquez votre petit prénom et la chanson que vous voulez par SMS donc. Et puis bien sûr la localité.
1: Voilà.
0: T'étais pas prêt là, hein?
1: Ben non.
0: Non, elle est concentrée sur sa feuille parce qu'elle est encore bien remplie comme chaque semaine. Vous êtes toujours aussi nombreux et c'est super en tous les cas. Et sans plus tarder, eh bien, on va faire plaisir à quelqu'un, l'une ou l'un.
1: Une.
0: D'accord.
1: Elle s'appelle Laura, elle habite à Vieuxville, tout près de Ferrières. Et Ferrières, c'est tout près d'ici.
0: Ah ben oui, c'est tout près d'ici, Ferrières, et c'est grand, Ferrières même, voilà.
1: Voilà, et elle habite à Vieuxville, c'est juste à côté.
0: Eh oui.
1: Et elle a demandé Jean-Jacques Goldman et Sirima, là-bas.
0: Ah, bonne idée ça, de la chanson française.
1: Je trouve aussi.
0: Allez, à tout de suite.

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0: Et tout ça sur MCS Radio EY, de retour après ces pubs, et on va faire plaisir à notre amie Wendy.
1: Oui.
0: Ah bah oui, qui aime bien et qui aime toujours d'ailleurs son petit Dimash.
1: Mais évidemment, et elle sera d'ailleurs à Cracovie la semaine prochaine pour aller le voir.
0: Ah, elle va aller le croquer à Cracovie.
1: Elle va aller le croquer.
0: Le croquer à plein dedans. Attention, hein, Dimash, ça va faire mal.
1: Aïe, aïe, aïe, aïe.
0: Bon, qu'est-ce qu'elle a demandé ?
1: Elle a demandé Marabat Bermaran.
0: Voilà. Ah, tu l'as bien dit.
1: C'est
0: oui,
1: bien. Hein, je trouve aussi.
0: Elle sera contente, à mon avis. Allez, tout de suite, sa petite récréation du week-end pour Wendy.

0: presque 5 minutes de pur bonheur pour Wendy et tous ses fans de Dimash.
1: Et voilà. Tu sais ce que ça veut dire, ce petit truc-là, ce petit morceau-là?
0: Non, tu vas nous le dire en français?
1: Ça veut dire « Donne-moi l'amour », voilà,
0: ah,
1: tout simplement.
0: Bah oui, mais
2: joli, joli.
0: Il est comme ça, cet artiste, hein.
1: Merci,
0: amour,
1: Wendy.
0: Amour et de paix, surtout, eh bien voilà, c'est une priorité dans ses textes, donc voilà. C'est bien choisi en tous les cas. Bien voilà Wendy, ta petite récréation est terminée pour cette semaine, mais rendez-vous, je l'espère, la semaine prochaine. Alors, bon, la suite du programme, c'est la droite, la gauche,
1: oh, bah,
0: la
1: si
0: droite.
1: Nous allions du côté de la gauche, tiens.
0: Bah, la
1: et
0: gauche.
1: Puis on ira après du côté de la droite.
0: Ben oui, hein. Ben, il faut dire que les platines ont très faim cette semaine.
1: Ah, elles ont très faim.
0: Voilà. Mmh. Et elle demande que ça, c'est d'offrir les chansons que les gens demandent.
1: Voilà.
0: Allez,
1: et
0: on
1: se tait
0: et on le dit.
1: Oui, Cynthia qui habite à Christney a demandé les Corrs So Young.

0: Ah, elle est cool cette demande sur MPS Radio EY pour chanson à la demande tous les week-ends. On est avec vous. Alors, on va passer au suivant. Et ou la suivante, c'est comme vous voulez. C'est demandé par...
1: Eh bien, c'est pour une demoiselle qui habite à Andenne.
0: Andenne, ah ouais.
1: Oui, elle s'appelle Stéphanie. Elle a demandé Alan Parsons Project, Don't Answer Me.
0: Bon souvenir encore tout ça.

0: C'est Alan Person Project, hein, c'est ça hein.
1: Ouais, ouais, Alan Person Project. Ouais, ouais.
0: En quelle année, ça c'est dans...
1: Là là. Il y a
0: dans
1: très longtemps. Il y a très longtemps.
0: Les années 80, ça, hein, ouais. C'est dans les années 80. Ouais. Exact, exact. Alors, on fait plaisir à qui maintenant ?
1: On fait plaisir à David qui habite à Warem et qui a demandé Delta Goodrem. C'est un slow extraordinaire. Together, we are one.
0: Merci à lui. Bon moment avec nous.

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0: est de retour sur MCS Radio EY pour vos chansons à la demande. Et on va faire plaisir à qui ?
1: On va faire plaisir à Gaëtan qui habite du côté de Longlier, c'est au Luxembourg.
0: Ah, carrément, Longlier, toujours en Belgique ou au Luxembourg ?
1: Ah ben, entre les deux. Tu vois,
0: entre les deux, d'accord.
1: Voilà, comme
0: c'est
1: le,
0: la frontière.
1: Comme le cœur qui balance, quoi.
0: Oui.
1: Ouais, entre les deux.
0: Entre les deux, mon cœur balance.
1: C'est il a choisi The Pointer Sisters, Jump.
0: Hey, ça bouge, ça.

0: MCS Radio est là pour vous divertir, pour passer de très bons moments, pour respirer et pour penser à rien d'autre que la musique que vous demandez chaque week-end. Et nous sommes fiers d'être avec vous et très heureux en tous les cas. Et merci pour vos demandes encore et encore qui bougent comme celle-ci. Mais non, c'est une demande intérieure, on peut le dire comme ça, puisque c'est notre ami Serge qui a demandé Westlife.
1: Westlife, exactement. Et ce sera Love Crime, Serge, que vous retrouvez toutes les deux semaines.
0: Ouais, pour
1: Time Travel Machine.
0: Voilà, et vos épisodes à l'ancienne, redécouvrir eh bien les bonnes histoires.
1: Voilà, exactement.
0: Des feuilletons anciens qui étaient sur votre téléviseur.
1: Et puis des dessins animés, c'est pas
0: et
1: mal
0: oui,
1: non plus.
0: Mais
1: cette fois-ci, ça n'a pas été un dessin animé, ça a été Battlestar Galactica.
0: Ouf, mon voilà. Dieu, on a été dans la galactique.
1: Ouais.
0: Carrément dans la galactique.
1: Dans la galactique.
0: Allez, on écoute Westlife.
1: Yes,
0: Westlife. Yep.

0: un petit peu de bonheur à notre ami Serge. D'ailleurs, ses poils se redressent. Voilà, c'était Westlife à l'instant. Ah oui. Voilà, je ne sais pas pourquoi je veux dire l'autre, mais enfin, bon, voilà. C'est...
1: Avec ce titre, c'est... Love Crime.
0: Voilà.
1: C'est bon. Un album ancien.
0: Oui.
1: Un très bel album, d'ailleurs.
0: Ouais, voilà. Pas mal. Allez, on continue.
1: Et ça déménage un petit peu. Qu'est-ce que ça fait du bien en plus ? Eh bien, ce sera peut-être la gauche ou peut-être la droite, on ne sait pas encore. Non, ce sera la gauche ?
0: La gauche.
1: Ça pourrait être la gauche, ouais. Alors d'accord.
0: La gauche, gauche.
1: C'est notre ami Kevin qui habite à Bénezé qui a demandé Miles Smith et Niall Horan Drive Safe.
0: Merci Kevin.

0: Alors, c'était quoi ça, hein?
1: Quelque chose que tu ne connaissais peut-être pas?
0: Ben non.
1: Eh bien, c'est le tout dernier Miles Smith.
0: Ça m'arrive de temps en temps, hein, de ne pas avoir toutes les chansons en tête, hein.
1: Il est ici en compagnie de Niall Horan, Drive Safe.
0: Bien, bien pour la formation. Et puis maintenant, ma petite Eliane, ah, elle va danser encore comme samedi passé. Elle a dansé, hein, Eliane, hein, avec notre ami Dadar, hein, notre DJ, a été en direct carrément et il a joué pendant une heure. Il a fait le DJ et elle a dansé. Et maintenant, elle va danser sur un groupe qui s'appelle
1: The Pineapple Thief.
0: Eh bien, tout de suite, on
1: Old
0: lui offre
1: The Hashes. Voilà.
0: Ok, tout de suite.

0: Ah ben dis donc, Liane, qu'est-ce que tu as proposé cette semaine, dis donc? J'avais l'impression qu'il y avait une poupée gonflable qui se...
1: C'était lui, hein.
0: C'est pour ça que d'ailleurs, je l'ai imité, hein. C'est pour ça hein, que je faisais ça. Bon, pour ceux et celles qui nous regardent, puisque nous sommes à la cam à la fois, sur MCS Live Vidéo, voilà, vous pouvez appuyer sur le petit player et coucou, on nous voit. Voilà, allez, nous sommes ensemble tous les samedis entre 18h et 20h en live et puis on rediff le dimanche entre 10h et midi. On fait plaisir à qui ?
1: On fait plaisir à gauche ou on fait plaisir à droite ?
0: À droite.
1: Allez, on va faire plaisir à droite. Aïe, aïe, aïe, qu'est-ce que ça va donner à droite ?
0: Caramba !
1: Eh bien, c'est tout simplement un petit morceau qui s'appelle Police.
0: Hein, Police ! Tu connais, Police ? Ah, mais j'adore Police !
1: Every Breath You Take, c'était il y a quelques belles petites
0: ah,
1: années.
0: Oui.
1: Et c'est Alexia de Trot qui a demandé ce petit morceau.
0: Bon choix, venant de Trot et d'Alicia.

0: bon souvenir des années 80 avec nos amis de Police, carrément demandé par...
1: Demandé par Alexia qui habite à Trot et pas Alicia comme tu as dit tout à l'heure.
0: Ah, j'ai dit Alicia.
1: Oui, bah, c'est Alexia.
0: Alexia, excuse-moi. Voilà. Ça fait de gros bisous et un petit cœur. Voilà, c'est bien.
1: Tu te fais pardonner.
0: Et oui, oh, tout de suite. J'en suis sûr et certain, tout de suite. Voilà, alors la suite des suites.
1: La suite des suites, il y a quelqu'un qui rit là derrière.
0: Bah oui, il se réveille tout d'un coup, je ne sais pas ce qu'il a.
1: C'est normal.
0: Il a été calme, puis maintenant tout d'un coup, boum.
1: On va chez une autre demoiselle qui s'appelle Stéphanie, elle habite à Ouffé, elle a demandé Lost Frequencies Reality.
0: Ah, rien que ça, allez on y va.

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0: Et c'est parti pour la deuxième heure. Déjà, que ça va vite. Et vos demandes nombreuses et nombreuses sont toujours là, sur notre feuille. Et puis, si vous venez de nous rejoindre, d'autres personnes, eh bien, soyez la bienvenue. Vous êtes sur MCS Radio EY, une petite radio web qui se trouve du côté de la Belgique, dans les Ardennes. Les Ardennes à visiter, à voir en tous les cas, puisqu'il y a plein de choses à faire dans les Ardennes belges. Voilà. Alors, rien que pour votre plaisir, tous les week-ends, eh bien, nous exécutons votre programmation. Voilà. Alors, on continue avec qui pour cette deuxième heure? Et on démarre avec quoi?
1: On démarre avec Élodie qui habite à Ampsin, qui a demandé Isabelle Boulay, parle-moi.

0: Jamel Boulet qu'on n'entend plus trop souvent, hein. C'est rare quand on l'entend. Mais voilà, excellente chanson, parle-moi, c'est ça ?
1: Oui, exactement.
0: Et on va rester dans la chanson française, dans chanson à la demande.
1: Exactement.
0: Et qui a demandé Mistral gagnant ?
1: De Renaud, eh bien c'est Patrick de Dalhem qui l'a demandé cette chanson-là.
0: Dès là.
1: Ah.

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0: Le Mistral gagnant, Renaud, oh, qui ne connaît pas cette chanson.
1: Hein. Eh oui.
0: Oh là là là là, quel souvenir
1: que merci à Patrick de Dalhem.
0: Proposé là, c'est bien. Bon, il y a encore un souvenir qui arrive, non?
1: Il y a plein de souvenirs.
0: Ah, ben
1: ah c'est
0: oui.
1: Plein de souvenirs, plein, mais plein.
0: Ouais, en
1: mais
0: fait,
1: plein.
0: Cette émission, c'est rare quand il y a une nouveauté demandée. Hein, c'est
1: beaucoup plus. Il y a eu tantôt Miles Smith, voilà.
0: Ouais,
1: c'est
0: ouais,
1: déjà bien.
0: C'est vrai.
1: Et on aura tout à l'heure avec Bryan Adams.
0: Voilà.
1: Mais ici,
0: oui,
1: oui,
0: c'est
1: côté,
0: quoi
1: du côté gauche encore. Ah, du côté gauche, qu'est-ce que ça va être beau en plus.
0: Ah.
1: Eh bien, merci à Didier de Barvaux qui a demandé Alana Miles, Black Velvet.
0: Ok, tout de suite.

0: Qu'est-ce qu'ils font ces deux-là, hein? Qu'est-ce qu'ils ne tripotent?
1: Il a chippé mon papier.
0: Il a chippé ton papier. Ah, ça veut dire qu'il a encore envie d'écouter quelque chose.
1: Mais je ne sais pas.
0: Ou alors il écrit une bêtise.
1: Oui, à mon avis.
0: Allez.
1: À mon avis.
0: Mais non, c'est George Harrison qui est demandé par un auditeur ou une auditrice.
1: Qui a été demandé par un auditeur qui habite à Warem et qui s'appelle Fabrice.
0: Merci Fabrice pour ta programmation de ce week-end.

0: My Sweet Lord, à l'instant, c'était George Harrison, demandé par un auditeur. Voilà, vous êtes nombreux et nombreux, c'est vous qui faites la programmation. Et on continue sans arrêter, il y a beaucoup de musique sur MCS.
1: Eh bien, nous allons du côté droit cette fois-ci, si tu veux.
0: Ouais, droite, droite.
1: Et pourquoi ne pas se faire plaisir avec quelqu'un qui habite à Hawaii ?
0: Ah, Hawaii, Hawaii se réveille, Aqualien, Aqualienne. Bienvenue sur MCS Radio Hawaii.
1: Il s'appelle Raphaël, il a demandé Eric Carmen, Hungry Eyes.
0: Merci Raphaël.

0: Eric Carmen, c'est ça ?
1: Eric Carmen, ah, exactement.
0: Beau souvenir et bon
1: Angry
0: choix.
1: Eyes.
0: C'est bien.
1: Qui vient d'ailleurs du film Dirty Dancing avec Patrick Swayze.
0: Bien sûr, bien sûr. Qui ne connaît pas le film ? Hein ?
1: Toi.
0: Pour tous les amoureux et les amoureuses. Bon.
1: De Patrick Swayze, elles sont nombreuses.
0: Oh là là là, quelle affaire.
1: Eh oui.
0: Bon, allez, on continue le programme que nos auditeurs demandent.
1: Exactement, avec Bryan Adams, et c'est le tout dernier Bryan
0: Le
1: Adams.
0: Tout dernier, nouveauté,
1: oui, oui, oui.
0: Nouveauté quand même dans cette émission.
1: 51st Street, et c'est demandé par Ludovic qui habite à Antin.
0: Merci Ludovic.

0: Nouveauté dans chanson à l'allemande, Bryan Adams.
1: Bien.
0: Alors, la suite du programme, on continue.
1: Et on continue avec quoi ? Avec quelque chose qui n'est pas mal du tout.
0: Bah non, rien n'est pas mal avec toi.
1: Mais difficile, voilà.
0: Tant qu'elle a de la musique, elle est contente. Hein.
1: Exactement.
0: Voilà.
1: Dans les oreilles et ailleurs, d'ailleurs. Otis Redding de Dock of the Bay, c'est dans quelques petites minutes. Dans quelques secondes d'ailleurs. Et c'est pour Delphine qui habite à Modave.
0: Merci Delphine.

0: te siffle bien.
1: Hein. Ouais, c'est extraordinaire, tu es extraordinaire.
0: Je parle en même temps, t'imagines?
1: Il fait 56 choses en même temps, c'est dingue.
0: Ah, j'adore ce qui va suivre. Dépêche Mode, oh mon Dieu. Quel souvenir.
1: Just Can't Get Enough, peut-être.
0: Ah, bah oui.
1: Mais oui, eh bien, c'est Anthony de Colfontaine qui a demandé ce petit morceau.
0: Merci Anthony.

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0: de retour dans son soir à la demande sur MCS Radio EY. Eh bien, ma chère Nikki, tu as encore une demande.
1: Oui, j'en ai encore plein de demandes.
0: Oui.
1: Oui. Celle-ci vient de chez Caroline, qui habite à Delambreux.
0: Ma petite Caroline.
1: Et oui, et elle a demandé Yannick Bovy, Theoretical Love.
0: Oh là là, très évident à dire. Theoretical. Faut tourner ta langue. Merci Caroline.

0: Et voilà, c'est déjà fini.
1: Tralali. Eh oui, dommage.
0: Bon, ben, on va retrouver un artiste que je ne connais pas trop, qui est de Toulouse, paraît-il.
1: Qui est originaire de la région de Toulouse et de la Gironde.
0: Et voilà. Qui est demandé par Eliane.
1: Ouais, et qui s'appelle Soren, de son vrai nom, Alexis Joubert.
0: I'll feel you, c'est le titre. C'est
1: oui,
0: ça
1: exactement. Et elle a dit, tu dois te lever, tu dois danser.
0: Ah oui?
1: Ah, il paraît. Je ne sais pas. Tu t'arrangeras avec.
0: Aujourd'hui.
1: Tu t'arrangeras avec Eliane.
0: J'ai mal au dos aujourd'hui. Bon.
1: C'est pas vrai.
0: Bon.
1: Si, c'est vrai. Que tu dois danser. Hein. Que tu dois danser. Voilà.
0: Ah oui. Ok. Eliane, n'oubliez pas, la Belle Rock, dès 20h ce lundi, pour une nouvelle programmation, une nouvelle aventure avec elle. Donc, soyez au poste, n'est-ce pas? Okay.
1: Nous serons là.
0: Nous serons là. Allez, Soren.

0: Ah bien c'est chouette, Soren Alfinou qui sera dans notre programmation MCS Radio. Voilà, il y a plein de titres d'ailleurs qui arrivent chaque semaine sur votre station de radio préférée. Eh bien, votre émission préférée continue, il nous reste 20 petites minutes.
1: Oui,
0: ça passe vite, hein.
1: Oui, oui.
0: Ah ben oui, allez, on fait plaisir à qui maintenant?
1: Ah, on fait plaisir, par exemple, à...
0: Oh. Merci, Eliane.
1: Du coup, tout de suite, là.
0: Ah bah ouais, elle nous fait découvrir des trucs.
1: Mais que c'est bien.
0: Parce que c'est vrai qu'on en ressort chaque semaine de nouveautés, hein. C'est terrible. Terrible, ça n'arrête pas.
1: Eh bah, c'est bien.
0: On n'arrête pas.
1: Mais bon. C'est bien.
0: Allez.
1: Eh bien, notre ami René Froger est sur MCS Frogger. Radio. Froger. Tu sais ce que c'est, Froger?
0: Froger.
1: C'est une grenouille.
0: Ah.
1: Donc c'est René Grenouille.
0: T'as une balle de grenouille, toi.
1: Oui. Mais oui. Et au saut... Oh, pardon.

0: Mais tu fais bien ça.
1: Tu fais bien ça.
0: Ouais.
1: Là, je fais bien les cœurs, hein. Bon. Taisons-nous.
2: Voilà, maintenant c'est fini, il n'y a plus.
1: Il n'y a plus.
2: Les cœurs ne sont plus là.
1: Bon, la suite des suites.
2: Oui, c'est une demoiselle qui a demandé une autre demoiselle. Elle s'appelle Sandrine, elle habite à Mons-les-Lièges. Elle a demandé Sandra.
1: Bah oui, Sandrine, Sandra.
2: Voilà, Heaven can wait.

0: À la demande, des chansons à la demande, votre programmation chaque week-end, Sandra à l'instant, sur votre radio préférée. Et bien, bien, et maintenant on va retrouver de la chanson française avec un dernier Bernard Lavilliers. Corias.
1: Et qui s'appelle Corias, oui, exactement. Et c'est Christine de Trivière, près de la Louvière, qui a demandé ce petit morceau.

0: et coriace, monsieur Bernard Lavillier, demandé bien sûr par une auditrice de la Louvière, encore et encore, tout ça sur MCS Radio, et c'était un de ses derniers au fait, voilà,
1: c'est, le dernier,
0: c'est bien, carrément,
1: ouais.
0: Et c'était pas mal du tout même.
1: La demoiselle vient de Trivière, près
0: Trivière.
1: De la Louvière.
0: Bien, bien
2: ouais.
0: Eh bien voilà, chanson à la demande se ferme tout doucement, on ferme sa page et on la retrouvera bien sûr la semaine prochaine puisque c'est votre feuille que nous avons sous les yeux avec toutes vos demandes. N'oubliez pas au 0479 07 010, par SMS vous envoyez votre demande, votre prénom et localité, et puis nous sommes là aussi le dimanche en rediffusion entre 10h et midi.
1: Et voilà. Ce qui n'est pas passé la semaine, eh bien, repasse la semaine prochaine.
0: La semaine prochaine, voilà. On vous oublie pas, vous inquiétez pas. En tous les cas, merci d'être très, très, très nombreux chaque semaine à pouvoir nous suivre et surtout vous suivre, puisque c'est votre programmation qui arrive dans nos ordinateurs et via nos platines CD. C'est tout ce qu'il y a d'essentiel pour nous, c'est de vous faire plaisir un maximum chaque week-end pour votre grande récréation. Et cette récréation, on va la terminer avec un dernier morceau pour le chemin.
1: Oui.
0: Parce qu'on va se tirer tout doucement par la pointe des pieds.
1: Oui, ben justement, Megan de Bierzé a demandé Phil Collins, Can't Stop Loving You.
0: Super, allez, à très bientôt, bonne semaine à tous et à toutes,
1: ciao.
0: Et bon dimanche.

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